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Empire State of Mind, un morceau qu'on a découvert fin année 2009, où Jay-Z qui marche sur le sampling, surtout les gens, le morceau qui a jabiné en 1968, l'album était occulte. Il s'appelle l'album The Blueprint 3, un album qui a un succès énorme, mais on va aller dans l'univers.

enchaîne avec un autre morceau, mais c'est la finale du BPM. On est au niveau 1 d'un grand DJ, Sabaout 2028, qui sort le titre de Mnan Salt, un DJ qui vient de l'UK, qui sort le label Butters. C'est le morceau de The Men's Talkin'.

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